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1: Alors, les pompiers indiquent ce matin que la situation est encore critique. Depuis jeudi dernier, le feu a donc parcouru près de 32 000 hectares sur un périmètre de plus de 120 km. Alors c'est déjà le troisième feu le plus dévastateur de l'histoire de l'Espagne. La priorité depuis le début de l'incendie, c'est bien sûr des vies humaines et des zones habitées. 34 communes ont été évacuées, ça représente 1200 personnes. 14 autres sont confinées. L'objectif a été atteint sur ce point selon le président de la région, puisqu'il indique que 90% des zones habitées sont maintenant sécurisés. Le feu commence également à être maintenu. Les pompiers expliquent qu'ils étaient dans une attitude défensive depuis jeudi, c'est-à-dire qu'ils tentent de stopper la progression et ils espèrent aujourd'hui passer à une phase offensive pour débuter l'extinction de l'incendie qui prendra encore plusieurs jours dans le meilleur des cas.
2: Et comment explique-t-on cette vague d'incendie inédite cette année ?
1: Alors effectivement, Maurice, c'est une situation complètement inédite. 21 grands incendies depuis le début de l'année, près de 120 000 hectares brûlés. L'Espagne est le pays européen le plus touché. Les pompiers expliquent qu'il s'agit de feux extrêmement puissants, très virulents. Les flammes parviennent par exemple à traverser des zones de pare-feu. Vous savez, ce sont ces bandes de terrain de 40-50 mètres qui ont été déboisées ou défrichées et qui habituellement permettent de stopper la propagation du feu. Eh bien, les flammes passent quand même ces zones de pare-feu et puis les experts expliquent que l'hiver et le printemps ont été très pluvieux ici en Espagne et donc la végétation a beaucoup poussé. Avec les chaleurs extrêmes, cette végétation est devenue très sèche et donc un parfait combustible pour les incendies. Et puis il y a aussi les canicules à répétition qui chauffent le sol, qui devient donc aussi propice à la propagation du feu.
2: Peut-on attendre une amélioration dans les prochains jours ?
1: Alors pas vraiment. L'Espagne est entrée hier dans sa troisième canicule de l'année. Là aussi, c'est un fait exceptionnel alors que nous ne sommes qu'au 22 juillet. Des maximales de 42 à 45 degrés sont attendues entre aujourd'hui et demain. Et un mercure surtout qui ne va pas descendre durant la nuit. Alors les incendies d'ailleurs continuent de se multiplier même si la plupart sont rapidement maîtrisés. Mais les autorités réclament ici la plus grande prudence des habitants comme des touristes d'ailleurs. Et le strict respect des consignes d'évacuation ou de confinement. L'incendie des Gallardos en Andalousie il y a deux semaines avait fait 13 morts. Le feu avait piégé les victimes qui tentaient de fuir.
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